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0: J'avais ça, jadis à l'école. C'est pas autre chose que la baiser. Tu crois? Faut essayer, ils vont recommencer.
1: Soit, essayons.
0: Ils vont recommencer.
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0: sapristi, sapristi, je crois, tout s'embrouille.
1: Je ne sais pas, si j'ai bien compris.
0: Je m'aperçois que je m'arbouille.
2: Je ne sais pas.

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1: Truffes, champignons, olives, qui peut baigner dans le jus.
0: Ça sentait la bonne cuisine, des parfums de grand choix.
1: Ça vous aime.